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1: 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À dimanche prochain.
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0: Yes, yes. Bonsoir tous et à toutes.
1: Allô, allô.
0: Ici l'orchestre septentrional. Chaque dimanche soir, 8-9. 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Bonsoir Pedro Vargas, Martin Zamim. Pas comprendre tout le temps, Met Diaz, New York City. Je salue la belle Katoutou, depuis New York City. Maman Chou. La belle Rose, bonsoir. Kaimit Koyol, bonsoir. Papido, bonsoir. Madame Clotilde Désir, bonsoir. Bonsoir Hermini. Luni, bonsoir. Marie-Ange, Céide Robert, salut, enjoy. Bonsoir Tiffel Beach,

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Katutu. Enjoy, baby. Yes. Anniversaire Zaminou.

0: Relaxé, avant que nous continuions, est-ce que nous là avec moi? 305, 883, 880. Attention, Mr. Relax. 305, 893, 13, 20. Est-ce que nous là avec Mr. Relax? 305, 893, 13, 20. Ah, il semble que la radio n'est pas dans l'air. Ok, eh bien, pas de problème, non? Et c'est noté qu'on qui sacrifice me faire me venir là. Nous t'avons encouragé, Mr. Relax. Hein? C'est ton publicité, bonsoir. Bonsoir, bonsoir, bonsoir.
1: Hello, bonsoir. Mr. Relax, nous ensemble avec vous.
0: Merci, Zamim. Respect pour vous. T'es bien là.
1: D'accord.
0: Ok, merci.
1: C'est James.
0: Ok, James. Merci, respect pour vous. Yeps. Merci, ok. James Negouboy. Ok, merci.
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0: 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Septembre publicité, bonsoir. 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On va te faire ça rapide. Septembre publicité, bonsoir. Septembre publicité, bonsoir.
2: Bonsoir, Zamam. Bonsoir, Zamam.
0: Previous. Yes, yes. Merci.
2: Je dédie toute émission pour Johan Chéri.
0: Ok, ok. Nous allons faire ça, hein?
2: Yes, yes. Merci beaucoup, Zamam.
0: Pas un problème, respect pour vous. Enjoy, ok?
2: Affaire Pam.
0: Ok, respect pour vous. Quelle belle vie, frère.
2: Oh, yes.
0: Oh, merci. C'était Zamam, non? Jean, plus vieux, Jean-Louis. Yes. Bon, puisque moi, je n'ai pas raté, moi, là, on a fait quoi là? Ça n'a pas intéressé, nous. 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

Saka tutu, enjoy. Papa loco, musique dédiée spéciale à Mr. Relax. Enjoy, Mr. Relax. Yes. Nous avons fait un voyage, ok?

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0: septentrional.
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Yes, c'était Papa Loco, joué par l'orchestre septentrional, chanté par le grand Terry François, vocaliste sérieux. J'ai déjà fait YouTube, passé de 37 bonnes minutes. 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
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Yes!

Katoutou, enjoy. 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

0: S'il te plaît, bonsoir.
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0: C'est le temps de visiter, bonsoir.
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Michel-Ange.

0: C'est un publiciste, bonsoir. 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

0: tu es toujours.
1: Oh Lord. Oh. Yes.

C'est pas ça, Mister. 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

0: Lou. Bonsoir.
1: Allô, Timami. Mémé, Zico. Vent tempête, l'orchestre septentrional, enjoy.

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Yes, c'est de Vent Tempête, musique que nous avons joué spécialement pour belle petite madame, non, ça, qui sortait de Vent Tempête. Même dit que je ne sais pas comment je vais, mais puisque vous convenez que Tim dans l'air, je vais jouer pour lui. 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Madame, je vais vous dire, c'est parce que moi, je suis toujours été dans la même ligne que je suis là. Même ligne que je suis là. Yes. Musique dédiée, tout à fait spéciale.

0: Pierre.
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0: Kamel, l'orchestre septentrional, chanté par le grand, le regretté de moi, vocaliste et tout, Rodney Gracia.

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2: 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Si tout plusieurs dimanches que nous battons dans l'air, à cause de quelques petits problèmes, mais à ce là nous tournons, on va Mathieu, c'est 72 minutes qui est de à zéro en faveur de Costa Rica, mais ça n'a pas qu'à empêcher, ça n'a pas qu'à déranger du tout à la campagne pour nous pas paraître avec tout ça pour nous faire.
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3: Allô, bonsoir. 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
1: Vous
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4: 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L'eau n'a pas important tout, mais de l'eau dans la première position.
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3: Allô, bonsoir. L'eau est plus importante. 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L'eau est la première.
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3: Oh, l'eau c'est la vie, oui.
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3: Oh, okay. L'eau c'est la vie, oui.
2: Excusez-moi.
1: Ok.
2: L'eau dit toi. 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Son sel, vous dites, non, vous choisissez. Vous choisissez, vous choisissez. Vous avez choisi de l'eau. C'est vous seul homme choisi.
3: Non,
2: c'est
1: ça. Ça veut dire ou café 3 jours sans lumière, sans téléphone, mon pas café 3 jours dans caille attend l'eau.
3: Non.
1: Ok. Ou pas capable.
3: Non. La vie. Ok, bye.
1: Ok. 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
4: Pour boire, pour baigner, pour faire manger. Mm-hmm. C'est important.
0: Oui, mais Gira, est-ce que on monde a arrêté dans Kaila sans lumière, petit garçon?
2: 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Il va en faire de l'eau.
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0: Alors, question, c'était de l'eau, lumière, et l'autre bail là, c'est qui ça le dit, Simon? Téléphone. 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M'a posé tellement une question, Gérard. Est-ce qu'on est capable de 3 jours sans lumière dans Kaila, Simon? Est-ce que.
2: Pas de problème. Il va gagner chalet.
0: Ok. Ouais, parce que. Puis au cas frappé dans toute baie dans Kaila, Gérard.
2: Non. Je vais estimer. Au point de vue, ventaille ou ventaille. Parce que. Moi, il était un mauvais temps ici.
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0: 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Vous pouvez faire 5 jours sans bain?
2: Moi, j'aime faire même des mois même. 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
0: Bah, quoi, les dents, vous m'avez dit, dalle. Oui, allô, bonsoir. Gros monde, vous allez y aller parce que le téléphone, ça fait bruit. Oui, allô, bonsoir.
4: Oui, bonsoir. C'est pour la toi qui est importante. L'eau, lumière avec les.
0: Oui, mais vous-même, vous voyez, vous choisissez ou même? 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Gérard, est-ce que vous voulez aller? 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Simon, vous avez voulu Simon aller. Oui, allô, bonsoir.
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0: 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Oui, bonsoir, madame. Oui, allô, bonsoir.
5: Comment est-ce?
0: Non, la Napkembe. Bonsoir, Simon, c'est où?
5: Okay. C'est de l'eau qui est important.
0: C'est qui est le plus important, maman?
5: L'eau, hein?
0: Pour qui ça dit, pour qui ça c'est de l'eau ou choisir ou même?
6: C'est de l'eau qui est importante parce qu'on ne peut pas vivre sans de l'eau. Ouais, parfois, même si on réveille la nuit, tout soit de l'eau, il faut qu'il y ait de l'eau.
0: Mais est-ce que ça qu'on arrive à passer deux jours sans bain?
6: Non, bah, pour moi, ça va corriger.
0: Ça va corriger, j'aimerais vous?
6: Non, on va faire un café, lui, même pour qu'on fasse.
0: Vous voulez faire expérience là?
6: Un café, il va être difficile. Mais de l'eau, on va pas manquer de l'eau.
0: Sans bain, sans faire l'obéis, sans laver l'obéis, sans faire au caquin bain pour deux jours.
6: C'est de l'eau qui est importante. L'eau, on va pas manquer le même.
0: Ok. 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
7: Allô, bonsoir.
0: Oui. Oui, oui, oui, voilà. 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
7: Lumière dans la deuxième position.
0: Lumière
7: dans la deuxième. Parce que l'eau n'a pas gagné qui est capable de remplacer de l'eau.
0: Sure.
7: Mais lumière, ou bien pile bagay qui est capable de remplacer lumière. Ou qu'a acheter baleine, ou acheter aliment, ou acheter
0: 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Non, dans condition ça, non. Dans condition ça, tout ça, toute option ça, il y a pas interdit. Dans condition ça, pas interdit tout. Pas de question baleine, pas de question bois du feu, pas de question l'eau. Donc, c'est pas de lumière. C'est trois choix. Donc, vous choisissez de l'eau, lumière, téléphone. Bon, téléphone,
7: pas gagné qui a remplacé de l'eau.
0: Bébête, où on fait deux jours sans bain?
7: Oh, auto café, et bail là.
0: 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Mais nous gagnons mamie là. 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
0: Oui, bébête.
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0: oui, allô, bonsoir.
13: Eh bien, c'est de l'eau qui est important parce que sans de l'eau, on va tourner pourriture.
0: Oh.
13: De l'eau. Oui, de l'eau.
0: Un gros mot dit là, pourriture.
13: Oui, parce que soit bouche ou bosse, il faut aller tout faire. Sans quoi ou pas ça camper sur le monde.
0: Ah, bah, y'a pas eu comme ça. M'ba quoi, bah, y'a comme ça.
13: C'est de l'eau. Premièrement, c'est de l'eau avant tout. C'est de l'eau.
0: Oh.
13: C'est de l'eau. Sous soif, c'est de l'eau qui vous sauve.
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13: Si, un fumier.
0: Un fumier donc ça qu'on nous faut deux jours par là avec l'obéi là.
13: Oh, c'est trois fois par jour.
0: Pourquoi ils sont obligés de faire trois fois par jour?
13: Eh bien, bon, femme. Faut que moi, je suis venu parce que je ne veux pas mauvaise odeur.
0: Non, bon, ça, c'est.
13: Pas que moi, j'ai une belle propre.
0: Ouais, mais ou pas dans le match encore. On n'a pas besoin de faire trois fois par jour.
13: Même si je suis là dans le moi, j'ai mes propres.
0: Eh bien, ouais, comment bien. Eh bien, ouais, la caillou. La caillou bille. Bille l'eau la caillou, il est en $2,000 parce que si vous faites trois fois par jour, vous gaspillez un peu de l'eau.
13: Non, je ne vais pas gaspiller un peu de l'eau. Je ne vais pas bien avec un peu de l'eau. 15 minutes, 20 minutes.
0: Oh, oh, trois fois par jour.
13: Oh, je ne vais pas gaspiller un peu de l'eau. Ça va pas tout oublié. Moi mes profs.
14: Oui bébé.
13: C'est de l'eau. Avant tout, c'est de l'eau qui plus important.
14: Dans nos bons bricoteurs la malle.
13: Non, c'est radio à qui on est.
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17: 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C'est un plaisir pour nous avec nous. 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

0: 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On est toujours sur WLQ Craig Mill 320 AM. Et Michaud Zarelé à la campagne, c'est chaque dimanche. C'est Michaud Radio A. L'émission nous fait pour. 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L'émission, c'est la première partie de l'émission. Tout d'abord, tout le monde connaît, c'est Parole Grand Monde, qui est présenté par Simonville. Deuxième partie de l'émission, c'est Manger à la campagne. Donc, assurément, féliciter ni Gérard, ni Simonville. Tous les deux venaient avec deux bons thèmes. Donc, Maï. 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Donc, ou bien, est-ce que vous avez dit extrêmement important, ou bien, c'est parce que ces gens liés à, donc, on peut utiliser différemment. Ou bien, différentes façons. Donc, en tout cas, à ce que m'apprenne de ça, m'apprenne tout que de l'eau est extrêmement importante. Donc, devant de l'eau, c'est quand même extrêmement important. Devant de l'eau. Parce que Simonville, t'es dans la parole grand monde, c'était de l'eau. Tout le monde t'a choisi. À ce moment-là, moi-même, expérience, moi, dans Maï. D'ailleurs, je parle même Maï grillé. Parce qu'il faut qu'il y ait un bon dent solide. 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Parce qu'il y a un pile dans l'eau. D'ailleurs, pas solide. Et pour manger maï grillé, il faut un bon dent solide. 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
0: Mm-hmm.
1: Ne promène pas des regards inquiets.
0: Amen, amen.
1: Car je suis ton Dieu.
0: Yes.
1: Je te fortifie.
0: Amen.
1: Et je viens à ton secours.
0: Amen, amen.
1: Je te soutiens de ma droite triomphante.
0: Mm-hmm.
1: Dans un premier temps, les dit ne crains rien. Ne promène pas des regards inquiets.
0: Yes.
1: Dans un premier temps, c'est normal pour jeter des regards inquiets parce que tu vas vivre dans la crainte.
0: Mm-hmm.
1: Crainte ici, c'est inquiétude, c'est l'intérêt, c'est au moment des troubles. Quand on est troublé, c'est au moment des paniques.
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2: 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Chers amis des hommes, je vous salue. Ce matin, ici encore une fois de plus, la voix du docteur Maxime. Je m'étends depuis Fort-Lauderdale à notre studio Tasse Café Show. N'abdi chacun de vous, bienvenue et sur votre show. La force et puissance Tasse Café Show sur le 1320 AM. N'abdi salue ou même du côté de Bahamas. ou même dans 50 États des États-Unis, en Afrique, en Asie mineure, en Europe, nous saluons, nous disons bonjour. Restez branchés, pas déconnectés. Nous avons une émission qui est très riche pour vous. Matin, bonjour. Bonjour Bahamas et bonjour. Et District 20, nous saluons. Nous saluons Hollywood, nous saluons et Tamaraka, et nous saluons et Sonraza. Nous saluons également et notre Laredal et nous saluons Pampano. Nous saluons Boyton, Bujel, Rebichan et Green Acres. Et nous saluons l'île Derfil et nous saluons West Palm Beach. Et nous saluons tous les amis dans le district constituant, district 20. Nous saluons. Restez là.
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6: Voilà, et nous saluons tout un chacun une fois de plus. C'est la voix du docteur Maxime. Donc, nous avons encouragé tout auditeur, auditrice, et tout le monde qui a vécu dans le district 20. Et je dis à, définitivement, c'est dernier jour, pour remplir le registration card. Et en outre, et vous-même, cherchez moyen. Pour le superviseur électionnant, pour aller porter ballot là directement. Parce qu'il faut bien temps dans la poste avant minuit, je veux dire. Faut registration dans la poste avant minuit. Si vous ne pouvez pas registrer, c'est aller. 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
1: Nous saluons tout le monde, une fois encore, qui est branché sous force cadre, prime time, drum time, tous les matins. 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
1: Merci beaucoup Blondet Emile. 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

786 227 3652. Señoras y señores, muy buenos días. 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Para complacerlos a ustedes, ces auditrices et auditeurs de partout, bonjour et bienvenue. Je suis Woodney Joseph pour la présentation du jour. Et c'est donc avec plaisir que je me présente chez vous pour qu'ensemble nous fassions le tour du monde en musique. Mais remercier toutes auditrices et auditeurs qui fait en place dans la caillou, dans la machine, dans le cœur, et aussi le matin. Hein. Ensemble avec eux, on a dit bon Dieu merci et permettre de nous passer une nuit là. Mais nous passer 6 mois dans l'année déjà et en bien par la grâce de Dieu. Oui, nous passer 6 mois en bien. Oui, nous sommes l'objet de grande bénédiction. Dieu nous a bénis amplement parce que, je veux dire, c'est 1er juillet, donc 6 premiers mois au fini. Eh bien, bon Dieu fait que nous étions debout. Bon Dieu fait que nous étions en santé. Bon Dieu fait que, bon Dieu conservait un peu.

786-1237-365-27, 426-227-3652, bonjour. Et je suis venu vous tenir en compagnie jusqu'à 8 heures. Je suis Wade Joseph. Merci de me recevoir chez vous ce matin pour la présentation de votre émission. Je m'associe à l'auditoire pour remercier Dieu qui, dans sa grâce, a choisi de nous faire grâce, a choisi de nous octroyer une nouvelle journée pour que nous soyons en mesure de lui donner gloire à lui seul Dieu.

786-27-36-52. Auditrices et auditeurs de partout, bonjour, Michel. Bonjour et merci pour la mise en onde de ce matin. Et 786-27-36-52. Mesdames, messieurs, 786-27-36-52. Quel que soit côtoyé, c'est avec plaisir que nous entrons la carte matin. Nous portons pour Café Latino. Tout donné, tout repris. Mike Brandt.

786-227-1352. Señoras y señores, aquí estoy a sus órdenes mañana tras mañana, tratando de complacerlos a ustedes. 786-227-3652. Cerca de Messis de Vincent Francis II. 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Pour toi, je nageais déjà dans la folie. Après tant d'années, à apprécier tes qualités et à t'aimer éperdument, je veux que tu saches ce matin que je t'aime encore davantage. Avec le système.

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786-227-3652. 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

gratéye, Dieu nous a fait grâce. Nous disons, Dieu, merci pour ça. Nous passons un bon week-end. Nous espérons de même pour tout le monde. En dépit de tout, nous avons dit jusqu'à présent, bon Dieu, fais-nous grâce. Je vous dis, ah, c'est lundi. Premier lundi dans le mois octobre, là, lundi 5 octobre 2026. Nous battons encore en 2027. Seigneur, apprends-moi à compter les jours afin que je puisse m'appliquer à la sagesse. Et chaque fois qu'on a passé, demandez-nous pour nous appliquer nous beaucoup plus à la sagesse parce que nous connaissons ça qui passe, mais nous ne connaissons pas la quantité qui était. 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

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C'est sûr que demain, si vous n'avez pas entendu encore parler, nous l'avons servi. Que bon Dieu bénisse tout le monde.

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Donc, il y a plein d'informations que nous avons partagées avec nous. 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
0: 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Parole la caille, cause la caillam. Yon phrase, yon proverbe.
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2: 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Il est midi, 5 minutes et plus de 13 secondes dans l'horloge WRQ Radio 1320. Ici, les meilleures adresses. 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
2: 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Le seul moyen de se livrer de la tentation, c'est d'y céder. 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Bonne rentrée.

Aimables auditeurs de la WLQY 1320, que la paix de Dieu soit avec vous. Nous sommes à l'heure de la prière. Parole, bon Dieu, pour aujourd'hui, à trouver la somme 145, verset 1 à 5. Louange de David. Je t'exalterai, ô mon Dieu, mon roi. Je bénirai ton nom à toujours et à perpétuité. Chaque jour, je te bénirai et je célébrerai ton nom à toujours et à perpétuité. L'Éternel est grand et très digne de louange, et sa grandeur est insondable. Que chaque génération célèbre tes œuvres et publie tes hauts faits. Je dirai la splendeur glorieuse de ta majesté et je chanterai tes merveilles. La parole du Seigneur nous invite à prendre une attitude de prière. Bien-aimé Père Céleste, nos âmes te louent et te bénissent pour les multiples bienfaits nous avons été l'objet de ta part. En effet, Seigneur, depuis notre tendre enfance jusqu'à cette présente minute, il t'a plu de veiller sur nous, d'assurer notre sécurité. Et nous pouvons bien nous écrier Ebenezer, car jusqu'ici, tu nous as secourus. 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Ô Père Céleste, gain pitié pour peur pour moi. Gain pitié pour petite fille qui font confiance dans. Gain pitié pour petite garçon qui font confiance dans, Seigneur. Voulez au secours de tes enfants dans un moment ça. Gain l'autre qui a des problèmes spirituels, ô Père. Tu es le médecin de l'âme. Dis-moi délivrance dans un moment ça. 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Que la paix de Dieu soit avec vous tous. C'était avec vous, pasteur Milien Obed, pour la séquence L'heure est à la prière.

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0: Avec infiniment de peine, nous vous annonçons la triste nouvelle de la mort de notre ami frère Francœur Xavier. Francœur Xavier, né à Kadoucha, Haïti, le 2 avril 1945, est parti pour l'éternité bienheureuse à Miami, Florida, le 29 septembre 2026. En cette pénible et douloureuse circonstance, nos condoléances s'en vont d'une façon particulière à ses pères et mères, Madame Céliana Joachin, née à Kadoucha, Haïti, et Monsieur François Xavier de Lambert, Haïti. Nos condoléances s'en vont d'une façon particulière à son épouse, Madame Luny Xavier, vivant à Miami, à ses enfants, à ses frères et sœurs, à ses cousins et cousines, à ses beaux-frères et belles-sœurs. Condoléances à ses petits-enfants, à ses amis de Bahamas, enfin à tous ceux que ce deuil afflige. La dépouille de notre bien-aimé frère regretté, Monsieur Francœur Xavier, sera exposée le vendredi 9 octobre 2026 de 6h à 9h du soir à Saint-Fort Funeral Home, situé à North Miami Beach. Les funérailles seront chantées le samedi 10 octobre 2026 à 1h de l'après-midi à l'église catholique Sainte-Marie de Miami. La mise en terre se fera à Caballero Rivero Cemetery. Que l'âme de notre bien-aimé frère regretté repose en paix et que la terre lui soit légère. Encore une fois, nos condoléances s'en vont à ma très chère cousine, Madame Luny Xavier.
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1: Bonsoir, madame. Bonsoir, mademoiselle. Et je vous assure, vous êtes assuré. Le 1320, et d'autant plus, vous avez fait le bon choix. Aujourd'hui, c'est lundi 6 octobre, si mes mots me pas trompé, je veux voir. Et lundi 5 octobre, je vous demande pardon, lundi 5 octobre, et 2026. Vous êtes sur le Lunch Time, au micro, votre humble serviteur, Aubrey Blagg.
2: Ainsi, s'il faut raconter l'histoire de celui qui est parti, s'il faut la recommencer et qui est revenu pour vous dire un petit bonsoir, comme d'habitude, je n'oublie pas un clin d'œil à tous ceux qui nous accompagnent tous les jours. Je rappelle seulement pour mémoire que c'est votre serviteur Aubrey Blagg. Souvenez-vous, chers auditeurs, cette même complicité qui nous lie et qui nous tient, ça date de longues années. Souvenez-vous, chers auditrices, c'était à Port-au-Prince, ville qui nous a vus naître. 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

0: Rebonsoir à tout le monde. De retour au boulot. Vous savez, c'est lundi. Il faut retourner au travail. Laissez où l'air. Sur le 1320.
1: L'amour, c'est bon pour le moral. Mais ici à la radio, pour l'instant, je dirais la publicité, c'est bon pour le César. Et à tout à l'heure.
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8: 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Nous avons une belle rallye ensemble avec Andrew Nixon pendant le week-end. On a annoncé un update plus tard. À 4 heures exactement, boule. Tout le monde va le brancher dans Facebook, YouTube, Instagram, TikTok. Nous allons faire une interview avec Mme Aristide, Linda Coutier Aristide. School Board pour District 1, c'est un interview où personne ne peut pas rater et n'a pas update tout sur ce qui a passé à travers l'élection dans l'État Florida. 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Merci Père, merci tout le monde. Bon après-midi. À 4 heures, pas oublier rendez-vous. Jeudi à 4 heures, nous avons une grande interview. 305-433-5686. 305-433-5686. Merci à vous tous. À tout à l'heure, bye bye.
7: Exactement, M. Sorel. Encore une fois, merci.
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N'allez nous bon rendez-vous vendredi si Dieu veut pour une autre émission La Santé pour une vie transformée. 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

0: 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Et nous faisons l'autre rendez-vous pour l'autre lundi, même heure. 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

0: 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S'il est bien dressé, il est un honneur pour ses cheveux blancs. 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S'il est bien dressé, il est un honneur pour ses cheveux blancs. 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
2: 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Et donc, il y a quelques amis qui sont fidèles à l'émission, nous souhaitons qu'ils attendent nous à ce soir, et ça fait nous saluer de façon spéciale. 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